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1: Allô? 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Je sais pas. Ça doit être des bijoux.